c'était un groupe de rock un peu psychédélique, en tournée internationale. Les guitares, les amplis empirent et les orientales.

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Chèvre-thym abattu à la chevrotine en provenance de Corse. 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

0: Bonjour, j'écoute DRFL 101, je suis en compagnie de Philippe. Bonjour Philippe.
1: Bonjour Abdel.
0: Donc, 10 chroniques pour l'association Ensemble Que Choisir 37. Donc, aujourd'hui, la chronique est consacrée à Cellure, victime bourreau ou simple témoin de nos excès. Donc, Philippe, le Cellure, ce gros poisson des rivières, on dit qu'il est ultra pollué. C'est vrai qu'il faut éviter d'en manger?
1: On se base sur pas moins de 36 000 résultats d'analyse. Le document provient de l'agence de l'eau d'Adour-Garonne. Consigne les teneurs en divers contaminants, pesticides, métaux lourds, résidus de médicaments. Bref, sur 60 silures pêchées dans la Garonne et Dordogne en 2023, sur lesquelles 300 molécules chimiques ont été recherchées.
0: Et bien sûr, les résultats ne sont pas bons.
1: Hein. Abdel, c'est pire que ça. Dans la Garonne et la Dordogne, 8 silures sur 10 dépassent les seuils réglementaires en PCB, en mercure et en dioxine. Certains ont jusqu'à 30 fois la dose autorisée.
0: Pourquoi il est plus pollué que les autres?
1: Parce que c'est un super prédateur qui vit 15-20 ans. Il avale tout ce qui passe, poissons, crustacés et leurs polluants. Il concentre donc toute la pollution de nos rivières, un vrai baromètre de santé de nos cours d'eau.
0: Donc si on mange, on risque quoi?
1: L'ANSES recommande de limiter sa consommation, surtout pour les femmes enceintes et les enfants. Les PCB et dioxines, même à faible dose, perturbent le système hormonal et immunitaire. Alors non, ce n'est pas un plat à mettre au menu de tous les jours.
0: Mais on va quand même dans certains restaurants.
1: Oui, et c'est un peu le grand n'importe quoi. Parce que l'État laisse les professionnels assumer leur propre contrôle, ou pas. Résultat, certains chefs le servent sans savoir s'il est contaminé. Un vrai jeu de roulette russe.
0: Et côté écologie, il est utile ou nuisible?
1: Là, c'est le débat. Les pêcheurs pros veulent l'éradiquer car ils déciment les poissons migrateurs déjà menacés. Les pêcheurs sportifs, eux, adorent le traquer. C'est amusant. Hein. L'État penche pour l'éliminer, mais attention, c'est aussi un indicateur précieux de la pollution.
0: Donc, c'était la chronique consacrée aux poissons cellures, donc victimes bourreaux ou simples témoins de nos excès. Donc, merci Philippe, à travers ces chroniques et aussi d'aller visiter le site pour avoir plus d'informations. Il faut savoir ce qu'on mange.
1: Merci Abdel.
0: Donc, et à très bientôt sur les ondes d'RFL 101. C'était la chronique Ensemble Que Choisir, préparée et présentée par Philippe. Merci et à très bientôt sur les ondes.
2: D'abord.

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0: Bonjour, chers auditeurs de Radio RFL 101. Ce soir, nous sommes au Cinéma Studio de Tours pour une avant-première dans le cadre du festival Le Tourangeau Arrière Cuisine. On va parler d'un très joli film qui, en plus, parle de cuisine, justement.
1: Maman, pourquoi tu m'as jamais appris à cuisiner les plats algériens ?
2: Toi, pourquoi tu m'as jamais invitée dans ton restaurant ?
3: Vous êtes la sœur de Mehdi. Non, mais depuis le temps que je voulais te rencontrer.
4: Mon frère nous cache, hein. Il a honte de nous.
5: Je viens avec toi dimanche midi.
1: C'est impossible. Il y aura la famille, il y aura les amis de ma mère et tout.
5: C'est bien, comme ça je rencontre tout le monde.
1: C'est compliqué, ma mère.
5: Elle est au courant pour nous ?
6: C'est quoi le problème avec ta mère ?
1: Soit je présente ma copine et je la tue. Soit je la présente pas et ma copine me quitte.
6: Tu veux que je fasse ta mère ?
1: Quoi ? On ferait comment ?
6: Je la sens. Il y a tout le rail de l'Algérie qui monte en moi.
1: Mais du rail tranquille.
6: Tranquille.
1: J'arrête deux secondes. C'est quoi cette tenue-là ?
6: Je suis en train de te faire une mère haut de gamme. Layla !
1: C'est Léa !
6: Layla !
7: Vous l'avez su tout de suite qu'elle fréquentait des hommes pour gagner sa vie, vous l'avez découvert après.
1: De quoi ? T'as craqué ou quoi ?
6: J'ai créé des suspens dans ta vie.
3: Elle ressemble pas vraiment à ce que tu me disais, non ?
6: Avec moi, tout est possible.
4: T'es un grand malade !
8: Mais qui fait ça, sérieux ?
1: Je suis en train de résoudre le truc, là.
9: Il y a ta mère qui est là. Ta vraie mère, gros.
10: C'est pas tous les jours qu'on voit ta famille, hein.
1: J'ai tout perdu.
6: Peut-être pas.
1: Tu faisais semblant.
6: Quoi ? Dites-lui, s'il vous plaît.
4: On vous garde en observation.
6: En observation. T'as entendu ? En observation.
0: Et nous sommes ce soir en compagnie d'Amine Adjina, que je suis ravie de recevoir. Bonsoir, Amine.
11: Bonsoir.
0: Vous arrivez de Paris. C'est donc la toute première fois, du coup, que vous découvrez nos cinémas ?
11: Oui, en fait, je connais bien la ville de Tours, parce que je suis pas mal venu, et je crois que je suis venu une fois au Cinéma Studio, il y a quelques années. Parce que j'ai présenté pas mal de spectacles, que ce soit avec le Centre Dramatique National, ou à la Pléiade, à La Riche, etc. D'ailleurs, je présente un spectacle à la fin du mois, qui est programmé à La Riche, et puis un autre spectacle la semaine prochaine avec l'Université de Tours, donc c'est une ville que j'ai fréquentée. Alors, à Tours, la semaine prochaine, ça va être à l'université, c'est Nos Jardins. Et à la Pléiade, le 28 novembre, c'est La diversité est-elle une variable d'ajustement ? Voilà.
0: Alors, Amine, c'est super parce que là, vous nous proposez un premier film, mais attention, j'ai des choses à préciser par rapport à ça. Un premier film de réalisation au cinéma, vous êtes scénariste aussi. Le titre, c'est La petite cuisine de Mehdi. Et déjà, j'ai envie de vous dire, pour commencer, c'est un hymne à l'amour franco-algérien, ce film. Plein de couleurs, plein de beauté, plein de joie et de profondeur et de légèreté, tout ça.
11: Oui, complètement. En fait, l'idée, c'était que j'avais envie d'écrire un film, de réaliser un film qui soit une sorte de dialogue entre la France et l'Algérie. Moi, je suis franco-algérien, donc qui est constitutif de ma double culture. J'avais vraiment envie que pour ce premier film, en tout cas, parce qu'au théâtre, je le fais dans l'écriture, etc. Mais en tout cas, pour ce premier film, d'interroger à la fois mon rapport à cette double culture, mon rapport à l'Algérie, etc. Et puis, à travers des personnages, effectivement, des personnages hauts en couleur aussi, et de voir comment tout ça s'articule pour produire ce film-là, cette histoire-là.
0: Qu'est-ce que ça fait du bien par rapport à l'époque qu'on traverse ? On va y venir, mais pour commencer, je disais tout à l'heure, ça a beau être un premier film. Derrière, on a l'écriture, on a la poésie, on a quelque chose de pointu, les dialogues, et ça, on le sent parce que vous êtes auteur, comédien, metteur en scène de théâtre depuis fort longtemps. J'aimerais préciser que vous aviez d'ailleurs créé une compagnie de théâtre en duo avec une actrice, Émilie
11: Prévotot, avec qui on dirige la compagnie depuis 13 ans, donc qui est implantée en plus en région centre, qui est aussi actrice et metteuse en scène, et on commet en scène nos spectacles.
0: De ce que j'ai pu trouver un petit peu à votre sujet, vous êtes un amoureux de Bergman, de Pasolini, vous aimez aussi le graphisme, les couleurs chez Almodovar, il y a tout ça en vous et vous avez une patte très personnelle. On sent dans cette capacité de l'écriture et de la mise en scène du théâtre, dans ce premier film, à quel point il est extrêmement légitime. Il a du poids tout de suite et en plus il a eu le prix coup de cœur du public du Festival international de Saint-Jean-de-Luz quand même. Pour commencer, c'est très fort. Comment vous vivez cette émotion de lancer ce premier film, ce premier bébé là, avec cet enthousiasme direct ?
11: Très honnêtement, c'est très joyeux. c'est très joyeux, c'est à la fois, ben forcément on est là en train de construire un objet, un film et tout, et puis d'un coup, après il fait son chemin et puis il rencontre les gens et les retours. En fait, ce qui m'émeut encore plus, au-delà de la question du prix, mais le prix du public, c'est un prix important parce que c'est significatif en tout cas de quelque chose, mais c'est tous les échanges que j'ai eus après le film. Parce que vraiment là-dessus, il y a eu des témoignages bouleversants sur le film, notamment sur ces questions-là, sur la question de double culture, sur la question algérienne, sur la question de l'humour, des gens qui étaient très, très, ouais, très émus, qui ont commencé à dévoiler des choses très intimes aussi. Ça, on ne le prévoit pas. Et ça, de le recevoir, c'est très, ouais, c'est très puissant, très heureux. Et ça, je suis très heureux d'être là parce que enfin, ces rencontres-là, après la projection, je trouve que c'est des moments vraiment où on confronte ce qu'on a imaginé à la façon dont c'est reçu et comment il y a une dialectique en fait qui s'opère et tout. Et ça, pour moi, je suis très heureux de ça, quoi, très friand.
0: On va parler du film, vraiment le pitch un petit peu plus approfondi. On va parler des acteurs, parce que vous avez un amour extrême pour les acteurs. Vous écrivez pour eux au théâtre et là, on sent il y a des gens que vous avez pris. On va parler d'abord le sujet quand même. Mehdi, incarné par un jeune homme incroyable qui s'appelle Youssène Boussif. Vous allez me dire comment vous l'avez casté, mais il est formidable. C'est un jeune homme, en fait, effectivement, il est certainement très empreint de votre culture et de votre histoire. Ce jeune homme-là, il n'a pas de père a priori, il a deux sœurs, il a une maman très, voilà, algérienne, là, très, la cuisine, la famille, etc. Et vous nous faites mourir de rire avec des sujets sur les... On entend parler de zizi, circoncision, d'une manière, enfin, c'est drôle. On entend parler de sujets de famille, de mariage peut-être un peu arrangé, etc. Jamais de caricature, on se joue des cliché. Un amour profond pour les acteurs et vous allez me dire un petit peu leur nom. En tout cas, on a adorable Gustave Kervern, parce qu'on adore Gustave Kervern. Il y a Laurent Stocker, il y a Biran Ba de la Comédie Française, ces acteurs-là. Vous allez me dire le nom aussi de vos actrices qui jouent. Alors, il y a une vraie mère et une fausse mère, on va parler de ça. Et puis, il y a Léa, cette jeune amoureuse de Mehdi, qui est jouée par une actrice qui était formidable dans Les Amandiers.
11: En fait, c'est ça, c'est-à-dire que le casting, il est... Déjà, moi, j'avais envie, même au moment de l'écriture, d'un casting qui soit pluriel. C'est-à-dire, quand je dis pluriel, c'est-à-dire un casting où se mêlent les générations, les origines, les physiques différents, et que tout ça dresse un paysage qui est le paysage de... qui est le paysage de la France, en fait, en partie, en tout cas, dans ce film.
0: La vraie belle mixité, mais c'est ça, Amine ?
11: Oui, enfin, oui, complètement. La mixité telle qu'elle est dans les rues, quoi qu'on en dise, qui existe, en fait. Et ça, c'est hyper important parce que, quelques points de vue qu'on ait dessus, elle existe, elle est là, et elle a le droit de vivre et de s'exprimer. Donc, il y avait vraiment cette volonté-là. Après, le choix du casting, effectivement, ça s'est fait avec des gens qui, soit que je connaissais, par exemple, Biran Ba, je le connaissais parce que j'avais fait une pièce à la Comédie Française dans laquelle il jouait. Gustave Kervern, parce que voilà. Yama Bass, qui joue la fausse mère, qui est une actrice incroyable et dont j'ai été très heureux qu'elle accepte de jouer ce rôle-là et qui le fait à merveille. Malika Zerouki, qui est une actrice non professionnel, que j'avais vu dans un petit rôle dans un film, mais qui a un autre travail à côté. Younes Boussif, effectivement, que lui, j'ai rencontré vraiment en casting, mais que j'avais vu avant. Il a été connu par la série Drôle, et puis ensuite, il a fait pas mal de choses, et qui a vraiment été un acteur. C'est quand j'ai trouvé cet acteur, à partir de lui, j'ai composé la famille, avec les sœurs Inès Boukhelifa, Kenza Lagnaoui, Lou Adriana Bouziane, Nina Zem, qui joue la copine, Amel, évidemment, Laurent Stocker, etc., Agathe Drone, etc., enfin... Tout ça dresse une sorte de paysage. Et effectivement, j'écris pour les acteurs aussi. C'est-à-dire que ça, c'est une particularité. Je suis moi-même acteur. Après, je suis un acteur qui est plus au théâtre. Mais j'écris vraiment pour les acteurs. Quand j'écris une scène, j'ai envie qu'il y ait des choses à jouer. C'est pour ça que les personnages secondaires sont hyper importants et qu'ils ont vraiment quelque chose à défendre et que ce ne soit pas juste des faire-valoir. Enfin, et tout ça dresse comme ça une histoire qui se dessine comme ça avec... Effectivement, des quiproquos, pas mal de choses, une sorte de mécanique un peu comme ça qui travaille le film. Ouais.
0: La beauté du synopsis, c'est qu'en fait, Mehdi est un chef cuisinier de cuisine française dans un bistrot. Il veut racheter ce bistrot avec Léa, son amoureuse. Son amoureuse, elle en a marre qu'elle ne lui présente pas vraiment sa mère, etc. Lui, il a peur que sa mère n'apprécie pas qu'il soit avec une Française. Et elle aimerait cette maman qui fasse plus des couscous. Alors du coup, Mehdi rentre dans le mensonge. Il rentre dans le mensonge, il présente une fausse mère à Léa, qui est donc incroyable, qui est très drôle et complètement décalée, rien à voir avec sa vraie mère. Il y a ça, mais il y a aussi, d'un autre côté, je trouve que dès le titre, finalement, vous nous mettez l'eau à la bouche, si je peux me permettre, hein, ça va avec le sujet. La petite cuisine de Mehdi. Chez nous, en France, souvent, quand on dit la petite cuisine ou faire à sa sauce, ce sont des petites expressions culinaires qui veulent bien dire ce que veut dire votre film. Mehdi est un personnage qui compose pour protéger sa maman. Il rentre dans le mensonge parce qu'il a peur qu'il va trop la bousculer.
11: Il a un côté protecteur avec cette mère parce que c'est une femme qui a souffert. Comme beaucoup de gens, en fait, qui sont partis d'un pays et qui ont des enfants dans un autre pays. Et qu'est-ce que c'est que d'avoir des enfants dans un autre pays? Comment on gère ça? Parce qu'il y a le personnage du père aussi qui est là comme un fantôme, parce que le père est mort. Et donc il y a toute la question sociale qui s'exprime à travers ce personnage de la mère, ce père fantôme. Et comment ce garçon, qui est joué par Younes Boussif, donc le personnage de Mehdi, comment il tente de préserver et de compartimenter, de préserver les différents modes de ce qu'il est? Parce que sur la question de la cuisine, en fait, la mère, elle n'a pas trop d'avis, si ce n'est que... Et il y a un moment dans le film où c'est dit, c'est-à-dire que c'est un monde dans lequel elle n'est pas. Et on voit bien que même dans ce qu'il cuisine, il n'a pas fait de la place à sa culture, à ses origines, etc. Et donc, il y a une part manquante. Et c'est ce que va la fausse mère, justement, c'est ce qu'elle va venir un peu lui révéler, etc. Enfin, l'histoire, en tout cas, elle est là pour travailler, c'est d'ordre. Cette question-là, avec tout ce que ça implique de fantasmes, d'imaginaires qu'on a posés dessus, etc., in fine, c'est quand même un fils qui tente de, entre guillemets, de préserver sa mère. Et la question, c'est, quand on mène sa vie, est-ce qu'on peut toujours préserver ses parents? Et ça, c'est une question qui est valable pour tout le monde. Au-delà de la question du film, qu'est-ce que ça veut dire, on préserve ou pas ses parents? Ce qui me plaisait dans La Petite Cuisine, c'est le double sens, en fait, de la cuisine et puis de la petite chose qu'on est en train de faire dans son coin, etc. quoi. Donc, évidemment, c'était un peu ça l'idée de ce double titre, on va dire.
0: Les dialogues sont vraiment merveilleux. Vous avez vraiment mis des choses, surtout entre la vraie mère et le fils. Il y a des moments très, très intenses. J'aimerais dire que, outre tout ce qu'on a pu... Bon, il y a vraiment votre talent de metteur en scène, d'écriture qui est génial. Les acteurs sont tous super. Un autre Amine, parce qu'il y a Amine Bouafa, hein, qui compose la musique. Il y a des violons, des cordes qui accompagnent la psychologie de votre personnage Mehdi dans ses non-dits, son incapacité à s'exprimer. J'ai ressenti ça comme ça. Et puis, il y a du rail, du rap, de l'électro. Tout ça accompagne votre film, qui est aussi hyper coloré. Des scènes d'appartement, d'hôpital, de train, de bistrot. Et malgré le côté huis clos de certaines scénettes, il y a une grande fluidité. Donc je voulais relever aussi, parce que je connais son nom, il y a un super monteur, là, Guéric Catala. Ouais. Vous avez aussi un super chef-op, costumière, tout le monde. Je pense que là, il n'y a pas photo. Mais je trouve que le travail du montage est vraiment génial, parce qu'il y a ces découpages, il y a ces changements, ces ruptures de ton, et pourtant, d'ailleurs, il y a une scène de train, mais honnêtement, c'est fluide, comme si on voyageait dans le train.
11: Non, mais c'est essentiel. Et d'ailleurs, moi, la rencontre avec Guéric, elle a été assez forte. C'est-à-dire qu'on voulait faire le même film. Et donc, quand on a cette rencontre-là, parce qu'effectivement, un film comme ça, la question du montage, elle est essentielle. Après tous les films, la question du montage, elle est essentielle. Mais en particulier dans celui-là, c'est-à-dire à la fois dans la question du rythme, l'histoire, elle se raconte, comment on crée, on vient amener de la tension, comment on remet de l'air. Enfin, il y a tout un travail, je dirais, à la fois dramaturgique de comment elle se raconte, l'histoire, et puis à la fois, il y a un travail très organique, c'est-à-dire d'un coup, de comment, parce que le spectateur, lui, il est au courant du mensonge. Donc en fait, il navigue avec ce personnage en se disant comment, dans quoi il se met, etc. Donc on a une forme à la fois d'empathie, d'inquiétude parfois, de tendresse aussi pour ce personnage, etc. Donc ça a été hyper, hyper fort. Après, vous avez soulevé la question effectivement de la musique. La musique, elle est... Et Amine Bouafa, c'est vraiment... C'est un compositeur génial, vraiment très sensible. Bah, là, il fait la musique de La Petite Dernière... Il travaille avec. Il y a un prochain film de Kauter Benania pour lequel il a fait musique. Enfin, il travaille dans des registres très différents. Mais en tout cas, on s'est tout de suite posé la question. On s'est dit qu'on ne voulait pas une musique de comédie. Et qu'en plus, la musique, elle devait venir raconter ce que le personnage n'arrive pas à dire. Et donc, c'est très juste ce que vous nommez sur le fait qu'elle a vraiment cette dimension-là à plein d'endroits. Et en même temps, de trouver plein d'univers. Mais ça a été un bonheur de travailler avec lui. Et à côté de ça, il y a toute la musique additionnelle qui, tous les morceaux, à la fois dans le classique ou dans leur modernité, travaille la question algérienne, c'est-à-dire que ce soit le raï avec des figures comme Chebassni, que ce soit le acid arabe avec le morceau d'électro qui travaille avec un chanteur, Sofiane Saadi, qui est un chanteur algérien, que ce soit le rap avec Tiff, qui lui aussi est un rappeur algérien, enfin, et qui rappe en français. Et voilà, donc il y a vraiment, d'une certaine manière, tout au long du film, ce dialogue-là sur la question de la musique, c'est un dialogue franco-algérien aussi. Et voilà, et effectivement, toute l'équipe qui s'est réunie autour du projet, en fait, de ce film, que ce soit le chef-op Sébastien Gopfer ou les costumes, le décor, on a pensé les décors, et ça c'est hyper important, comme des personnages. En fait, pour moi, c'est toujours, et c'est valable aussi dans le cinéma, mais c'est des corps dans un espace. Et on travaille sur comment sont filmés ces corps dans un espace, comment on arrive à articuler une grammaire, je dirais presque, du filmage en tout cas, des plans, etc., en fonction des différents lieux dans lesquels on est. Et ça, on s'est attaché effectivement à travailler les espaces vraiment comme si on travaillait une silhouette pour donner des impressions, et vous nommez la couleur. Tout ça, c'est vraiment un travail qui a été fait, que ce soit entre le chef opérateur, le costumier, le chef décorateur, Michel Schmitt. Tout ça pour ramener un degré d'esthétique, parce que dans l'esthétique, il y a toujours quelque chose de politique qui s'exprime.
0: Pour content que vous disiez ça, c'est exactement ce que j'avais envie de relever. Voilà, j'avais envie de vous dire, votre film, c'est une fiction. Et en même temps, bon, c'est ce que permet le cinéma. Voilà, on aborde, en plus, vous pouvez aborder certainement qu'il y a une part autobiographique, quelque chose comme ça. C'est une fiction, pourtant, vous nous amenez sur une vérité. Je me suis dit, ce film est politique, mais il ne l'est pas. Pourquoi ? Parce qu'en fait, c'est pleinement politique de montrer l'amour franco-algérien et tout le monde dans une parfaite vérité, dans quelque chose de très réel. On parle de fiction, mais on est dans quelque chose de très réel. Il n'y a rien de galvaudé dans votre film, il n'y a rien de manipulatoire, de travailler de façon à outrance. Ça nous tient. Moi, je trouve que c'est une petite merveille parce que ça nous prend au cœur. C'est hilarant par moments, il y a tout en fait. C'est drôle, c'est touchant, c'est très sensible et c'est politique. Comme si vous aviez fini par nous toucher au cœur dans ce film en montrant que... dans ce qui au départ n'est pas dit, et puis au final les choses se disent, se décoincent entre la maman, le fils, sa petite amie, voilà, les projets de vie, les choses qui se dessinent, le monde, voilà. Et moi je trouve que c'est un film du coup qui nous fait ressortir avec plein d'éveil au monde.
11: Il y a l'idée, en tout cas l'envie pour moi, de toucher à une forme de vérité, qui n'est pas une vérité, la vérité c'est jamais général quoi, c'est-à-dire c'est dans cette histoire, mais de toucher à une forme de vérité, d'un rapport mère-fils, d'un rapport de famille, d'un rapport de culture, de lien avec la question algérienne, et de dire qu'il y a des choses qui sont là, qui sont vécues, que tout ne se résout pas, tout n'est pas résolu, mais par contre, il y a un dialogue qui advient, en tout cas. Et ça, c'est hyper important parce que l'idée, c'est pas, même sur toute la fin et tout, c'est pas de tout résoudre en fait, mais par contre de se dire que le dialogue, il est toujours possible et de trouver les endroits où le dialogue peut advenir. Et c'est toute la trajectoire que va faire le personnage de Mehdi, c'est-à-dire qu'on peut avancer dans sa vie sans tout renier et au contraire en essayant de dire, ouais, il y a des choses qui changent pour moi, mais en même temps, ce qui fait partie du passé, etc., bah, c'est des choses qui me constituent, et comment ça continue à dialoguer. Et c'est pour ça que la question des identités, on pense toujours que c'est quelque chose de figé. Or, en fait, l'identité, c'est toujours quelque chose qui est en mouvement. Le principe, c'est toujours de trouver comment ça circule, comment ça dialogue, comment ça bouge. En fait, c'est quelle langue, et puis la langue, c'est toujours en mouvement. C'est pareil, on est dans une époque où on veut toujours nous raconter que tout est figé, gravé dans le marbre, etc. Or, en fait, les choses, elles sont tout le temps en mouvement. Et que les dilemmes, parce qu'il y a beaucoup de dilemmes dans le film, les dilemmes, ils ne se résolvent pas tous, mais en tout cas, les dilemmes, ça s'affronte. Et c'est un peu ça, j'ai l'impression, le film.
0: Et puis Mehdi apprend petit à petit, par rapport à son lien de famille important, que dans sa cuisine, ce qu'il crée ne doit pas forcément renier ses origines et qu'il peut trouver une force dans son histoire. On le ressent ça aussi. Je me dis, dans votre histoire à vous, si je ne me trompe pas, vous avez grandi dans les bistrots. À un moment, vous avez grandi. Et est-ce que ça vous a développé ce que vous avez déjà travaillé au théâtre, c'est-à-dire cette altérité qui fait qu'un être devient meilleur parce qu'il s'intéresse à d'autres vies que la sienne?
11: C'est plutôt que, dans ma vie en tout cas, la question de la table a toujours été centrale. C'est-à-dire l'endroit où on se réunit pour manger et que quelque chose circule, qu'il soit autre que, mais qui est déjà ce qu'on y mange. L'attachement à ce qu'on y mange, la précision de ce qu'on y mange, etc. Donc, il y a et donc ça, c'est dans ma famille, par exemple, vraiment. Et puis moi, j'allais quand j'étais jeune, j'allais tous les étés en Algérie. Je viens d'une famille nombreuse à Oran, etc. Donc la question de la table était hyper importante. Les places dans la table, etc. Ce qu'on y mange, etc. Ce qu'on a envie de partager, ce qui peut se dire, ce qui ne se dit pas, etc. Et ensuite... j'ai eu le père d'un de mes meilleurs amis, en fait, que j'ai rencontré au lycée, et tenait des bistrots. Et donc, après le bac, on a commencé à vouloir, on s'est intéressé aux bistrots, etc., parce que moi, j'allais beaucoup chez eux, etc. Et donc, c'est comme ça que j'ai commencé à apprendre de cette culture-là du bistrot, de la question du produit, de comment on travaille l'assiette, comment on travaille... Et en fait, tout ça fait que ça... C'est comme si c'était des deux parts de ma culture un peu, je dirais, culinaire, qui se sont un peu... et qui se rejoignent dans le film. Donc oui, il y a quelque chose de... Et le personnage de Bernard, d'ailleurs, il est inspiré du père de cet ami, qui est vraiment le... Enfin, joué par Gustav Kervern, qui est vraiment le bistrotier, etc., quoi, à la fois dans sa tradition, mais aussi dans une forme de modernité. Et tout ça fait que... Et moi-même, j'ai travaillé dans la restauration, donc... Et j'ai un goût, en fait. Moi, je cuisine pas, par exemple, mais par contre, j'ai vraiment un goût pour tout ça. Et ça a été... je me disais que le film, il fallait qu'il se situe à cet endroit-là. Parce que la cuisine, ce qu'on oublie souvent, c'est que la cuisine, c'est toujours une affaire de mémoire. De mémoire, d'héritage, de culture. Et que l'endroit, un des endroits, par exemple, où on peut plus facilement faire dialoguer ces cultures, c'est dans une assiette. Et donc, il y a quelque chose qui se transmet, qui se partage, en fait, qui est une forme d'immédiat, qui est l'au-delà du discours, qui est un truc... Enfin, voilà, quoi. Donc j'avais envie de parler de... Que tout ça, soit un peu une sorte de fil conducteur, comme ça, de... par rapport au film, par rapport à ce que j'avais envie d'écrire, et comment le personnage de Souila, de la fausse mère, il devient celui par lequel elle va venir révéler à Mehdi qu'il y a une part manquante dans sa cuisine, qu'il y a quelque chose qu'il a oublié, qu'il a mis de côté. Et ça va venir le... Justement, c'est là, d'une certaine manière, c'est là qu'elle va venir le piquer, à cet endroit-là, à l'endroit de ce qu'il est en train de faire.
0: Elle est extrêmement drôle. C'est hilarant, hein. Et pour finir, alors, Mehdi, pour finir, sans faire de la psychanalyse de comptoir, je préfère dire psychanalyse de comptoir, pour finir, ouais. Bon, déjà, par rapport à ce que je voudrais rebondir, ce que vous venez de dire, pour les spectateurs, voilà, je leur dis, vous verrez dès l'ouverture du film, là, ce dont vient de parler Amine, la beauté des images sur les plans de cuisine, vous allez vous régaler. Seconde chose, pour terminer... est-ce que vous-même, du coup, avez été confronté à cette difficulté de présenter une petite amie à la maman et aussi à être dans ce conflit un petit peu d'avancer dans sa vie et les repères par rapport à son passé, son histoire, tout ça par rapport à la famille, quoi.
11: Oui, enfin, très différemment du personnage de Mehdi, mais oui, il y a des choses qui sont personnelles dedans. Donc à la fois parce que dans mon parcours, dans les choix que j'ai faits, etc., de comment concilie l'endroit d'où on vient, ce qu'on est en train de devenir, etc. Mais j'ai l'impression que c'est, après je leur dis, mais même si là ça traite de cette question-là algérienne et tout, mais j'ai l'impression que c'est le cas de beaucoup de gens, en fait. C'est-à-dire à partir du moment où on sort d'un milieu, c'est toujours la question. Des fois c'est brutal. Moi c'est pas du tout brutal, etc. C'est plutôt justement de comment trouver un peu le dialogue de ça et la compréhension, etc. Donc et c'est un peu le trajet que va faire le personnage de Mehdi.
0: Bon, je vous laisse retrouver vos spectateurs en salle pour qu'ils découvrent le film. Je vous souhaite une belle rencontre. Je vous remercie beaucoup pour tout cet échange. Merci et au plaisir de voir le deuxième.
11: Merci beaucoup.

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0: à l'écoute d'RFL 101. Je suis en compagnie de Philippe. Bonjour Philippe, du FC Coswazir.
1: Bonjour Abdel.
0: FC Coswazir d'Indre-et-Loire pour la chronique qui sera consacrée au petit prix Maxi Risk. Donc on les connaît tous, ces pubs de Chine et de Temu qui promettent la mode, la déco, les gadgets à des prix défiant toute concurrence. Mais au fond, ces produits sont-ils vraiment sûrs?
1: Eh bien, pas toujours. Avec nos partenaires européens, UFC a commandé des dizaines de chargeurs, de jouets et de bijoux sur ses sites. Et les résultats font un peu peur. Parce que près de 70% des articles testés ne respectaient pas les normes européennes.
0: 70%? Bon, commençons par les chargeurs. Ça paraît risqué quand même.
1: Oui, pas mal risqué. Parce que sur 54 chargeurs testés, 51 ont échoué. Certains chauffaient à plus de 100 degrés, risquant carrément l'incendie. Et je ne parle même pas des broches qui se tordent à la première utilisation. Disons que ce sont des chargeurs sans forte.
0: Et pour les jouer, c'est mieux, j'espère.
1: Eh bien, pas du tout, malheureusement. On a trouvé du formaldéhyde, des perturbateurs endocriniens et des pièces qui se détachent trop facilement pour les enfants et qui sont avalables. Sur 54 jouets, un seul respectait les normes. On imagine le risque pour les enfants, étouffement, allergie, intoxication.
0: Et bon, pour les bijoux, alors, une bonne nouvelle, au moins pour les consommateurs.
1: Bah, c'est moins pire si tu veux, mais certains bijoux contenaient du caldium à 8700 fois la limite autorisée en Europe. À ce niveau-là, on brille, mais pas pour les bonnes raisons.
0: Donc en résumé, les petits prix peuvent coûter cher. Hein.
1: Oui, acheter pas cher, c'est parfois jouer avec sa sécurité. Mieux vaut un produit certifié qu'un gadget douteux. Et si on a déjà chez soi, on reste prudent. Un œil sur les marquages et le chargeur loin du canapé.
0: Donc c'était la chronique de FC Coswazir, présentée par Philippe d'Indre-et-Loire. Donc merci et à très bientôt sur les ondes RFL 101.
1: Merci Abdel.
0: Merci, au revoir.

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0: Bonjour à toutes et à tous, bienvenue sur RFL 101 pour une émission Jazz Feeling consacrée à la 25e édition de Chinon en Jazz. Et on accueille avec grand plaisir Mathieu Durieux, responsable de la communication du Petit Faucheux.
1: Bonjour à toutes et à tous.
0: Salut Mathieu. Un quart de siècle de jazz, ouais. Et on peut peut-être rappeler ce que c'est le festival de Chinon quand même. Alors déjà, c'est un festival gratuit sur 4 jours. Tu me diras si j'oublie des choses. Hein. Le Petit Faucheux, la ville de Chinon, le département... partie prenante, avec bien sûr la programmation musicale qui revient au Petit Faucheux, que ça s'adresse à tous les publics, qu'on est dans un certain nombre de lieux patrimoniaux de la ville de Chinon,
1: exactement.
0: Avec une qualité assez exceptionnelle des lieux de concert quand même, il faut le dire, aussi bien en intérieur qu'en extérieur, forteresse, c'est collégiale, ça. Maison de Rabelais, que ça permet de découvrir la ville autrement aussi,
1: ouais.
0: Si éventuellement on la connaît déjà. Et puis la diversité du jazz contemporain, hein. C'est à la fois du jazz traditionnel, du jazz expérimental, du free jazz si on garde les désignations officielles entre guillemets, jazz vocal, swing, musique improvisée. Donc voilà, c'est comment dire une belle initiative qui se poursuit.
1: Et ben voilà, t'as tout dit.
0: Ok.
1: T'as tout dit. Sauf les dates.
0: Oui, voilà, on va les dire
1: du 4 au 7
0: après
1: juin.
0: Coup.
1: Ouais, voilà pour ouvrir la saison des festivals.
0: Voilà, ok, on peut rappeler la période. Et puis, moi, je rajouterais que par les temps qui courent et le sort qui est fait en règle générale à la culture, présenter ça encore et toujours à tous les publics et gratuitement, c'est à la fois une performance, mais c'est aussi un choix.
1: C'est un choix, oui.
0: Aussi.
1: Oui, oui, c'est un choix, ouais. et on est en cela, on est bien soutenu par le département et la ville de Chinon. Mais oui, effectivement, c'est un vrai choix vu le contexte économique pour le spectacle vivant et la culture dans son ensemble. C'est un vrai choix, voilà, de continuer à défendre des artistes de jazz et de garder le même volume de programmation.
0: Tout à fait,
1: voilà, il y a à peu près le même nombre de concerts cette année que les années précédentes. Donc voilà, mais effectivement, c'est pas facile. On a dû faire des choix aussi. Voilà, il y a des choses qu'on voulait programmer, mais qui était trop
0: qui
1: grosse.
0: Qui sortait un peu du.
1: Effectivement, il y a une vraie volonté, mais en tout cas, la volonté de, comme tu le disais, de proposer un panorama varié, festif de ce qu'est le jazz aujourd'hui, jazz français et international. Voilà, avec du jazz contemporain, du jazz plus expérimental, du jazz vocal. Voilà, il y a
0: spectacle de rue,
1: spectacle de rue. Il y a des choses qui vont plus du côté des musiques africaines, de l'afrobeat, etc. Donc voilà. Tout un panel de jazz.
0: De jazz. Et c'est un événement festif aussi.
1: Oui.
0: Hein.
1: C'est important
0: de le redire. Quoi.
1: C'est festif, c'est familial.
0: Ouais.
1: C'est chouette.
0: Ouais. Je ne vais pas dire que c'est une institution, parce que ça donne un caractère très académique.
1: Mais
0: quelque part, on n'en est pas loin quand même.
1: C'est rentré dans le paysage des festivals du département. Ouais. Voilà, maintenant, c'est un événement incontournable.
0: Attendu.
1: Et puis, cette année, on va le détailler après, mais on a quelques gros noms qui font bien cette 25e édition.
0: Mais moi, en parcourant votre programmation, donc j'ai constaté quelques petits thèmes, on va dire, caractéristiques. Déjà, il y a quelques musiciens qui sont passés par l'ONG, voire qui y sont toujours.
1: Ouais.
0: J'ai remarqué aussi qu'il y avait beaucoup de concerts où il y a une véritable association entre les cuivres et les cordes. Et puisque Henri Texier sera présent, on peut rappeler qu'en début des années 70, il a commencé sa carrière entre guillemets au sein d'un trio à cordes. Donc la présence des cordes est significative. Très peu d'instruments harmoniques en fait. Pur, hein. Un seul piano, c'est celui d'Alain Ribis, donc qui est en trio le 7 juin.
1: Ouais, mais ça s'explique en fait parce que comme on est en, en extérieur que louer un piano, c'est extrêmement coûteux.
0: Ouais, ouais.
1: Du coup, ça fait partie de un peu des contraintes, mais dans le pour lesquelles dans les contraintes, il y a de la liberté aussi.
0: C'est ça.
1: Donc,
0: ouais.
1: Du coup, il n'y a pas de piano sur la plupart des concerts, hormis Alain Ribis, effectivement, parce que ça joue au conservatoire et qu'il y a un piano sur place. Mais tous les autres, il n'y a pas de piano. Donc, peut y avoir de la guitare, peut y avoir d'autres instruments harmoniques. Et puis, parfois, des instruments, pas d'instruments harmoniques, mais plutôt. Contrebasse,
0: et
1: batterie,
0: puis des fois des
1: soufflants,
0: des formations avec des instruments, on va dire, enfin des formations entre guillemets un petit peu atypiques, mais c'est un petit peu la marque de fabrique du jazz contemporain, d'associer des instruments.
1: On retrouve plein d'instrumentariums différents et assez variés aujourd'hui dans le jazz. Voilà, on est plus seulement sur le trio classique batterie, contrebasse et piano
0: voire un sax en plus
1: ou sax mais voilà on va retrouver de l'accordéon, on va retrouver du basson,
0: j'ai vu ça.
1: Il y a plein d'instruments, on a même un violoncelle à cordes sympathiques,
0: on dira ce que c'est tout à l'heure. J'ai remarqué aussi qu'il y a pas mal de musiciens qui se produisent donc dans des formations différentes et des jours différents qui ont pas mal bourlingué ensemble aussi.
1: Ah bah oui.
0: Une bande de copains un peu quand
1: y a,
0: même aussi.
1: Il y a Clément Janinet notamment qui vient sur deux des projets joue le dimanche. Effectivement, il y a le jazz français, c'est quand même un petit monde qui est très intéressant et très riche, on se rend vite compte que dans tel musicien est en connexion et a joué avec tel auteur musicien. Il y a plein de gens qu'on voit là dans la programmation qui sont passés les années précédentes au Petit Faucheux, qu'on a vu notamment avec l'ONG.
0: Fidèle Fournéron qui avait été en résidence quelques années, il me semble.
1: Artiste
0: associé,
1: juste avant le Covid.
0: Ouais, 2018-19, je crois. Dans ces eaux-là, ok. On va démarrer tout de suite. Donc, moi, j'ai pris l'ordre chronologique, tout simplement.
1: C'est un très bon ordre.
0: Bon, voilà. Ça. Et on va démarrer au Musée Rabelais, donc la Devinière à Seuilly.
1: Ce lieu merveilleux ce lieu important du patrimoine littéraire français.
0: Et chinonais.
1: Et chinonais.
0: ça sera le 4 juin 18h30 avec un duo, le duo Brady, donc qui est composé de Michel Pierre, donc qui est une violoncelliste, et Paul Collomb, qui est aussi violoncelliste. Donc c'est un duo qui fonctionne depuis 2010. Qu'est-ce qu'on peut, quelques petits mots pour présenter
1: un duo de violoncelle, c'est original.
0: Ça rejoint ce qu'on disait à l'instant.
1: Comme instrumentarium, eux ils ont une approche ils sortent un peu le violoncelle du côté lyrique, de ce qu'on peut attendre un peu musique de chambre, et ils l'emmènent vers des territoires, donc c'est jazz par moment, mais aussi ça va vers de la pop de la pop un peu aérienne, ou voire carrément de la techno acoustique sur certains morceaux. On part de quelque chose d'assez lyrique, et puis on sort un peu du cadre,
0: et puis un violoncelle assez percussif par moment.
1: Comme je disais, il y a quelques morceaux qui sont carrément de la techno acoustique on sent vraiment la percussion. Donc le violoncelle, il l'utilise de plein de manières, il l'utilise au doigt, il l'utilise à l'archer et tout ça, ils en font des percussions également. Donc c'est un chouette duo qui a été sélectionné par l'AJC dans le cadre de Jazz Migration. Je crois que c'était l'année dernière. Ils étaient Jazz Migration, donc c'est un peu un gage de qualité. Donc Jazz Migration, pour les auditeurs et auditrices, c'est un dispositif d'accompagnement de groupe, de repérage, et ils sélectionnent 4 groupes parmi une centaine de candidats pour les accompagner et les aider dans leur développement et dans leur carrière.
0: On avait fait une émission L'année dernière, j'ai fait une émission sur récapitulait un peu les différentes années de jazz migration, dont une partie des groupes d'ailleurs était passée par le petit
1: Fouchon. On est fiers de
0: chaque année. Gros partenaire quand même.
1: Chaque année, non, pas chaque année, mais on a souvent des groupes tourangeaux dans jazz migration. Donc ça montre l'excellence de la scène tourangelle.
0: Donc on va écouter ce duo Brady avec un morceau qui s'appelle Systole.

0: très belle musique de ce duo Brady, donc de violoncelle, on le rappelle. Donc le 4 juin, ce sera à 18h30 à la Maison de Rabelais, donc à Seuilly. Donc c'est l'entrée en matière, c'est l'ouverture, on va dire, de
1: hein,
0: festival. Et on passe donc au lendemain, vendredi 5 juin, donc alors une fanfare, fanfare, spectacle de rue de Jumbo System, donc. Qu'un groupe, pas très loin de l'Indre-et-Loire non plus, je crois.
1: Oh bah oui, carrément, qui est implanté en Touraine, qu'on a déjà vu, qui est régulièrement dans les programmations des salles de la région.
0: Ouais.
1: Et oui, voilà, c'est une. En fait, ils vont jouer deux formules. D'un côté, un fanfare, donc voilà, assez itinérant, assez. Assez libre, et puis après...
0: Dans la forteresse.
1: Dans la forteresse.
0: À 19h, vendredi 5 juin.
1: Et après, à 21h, à la place de l'Hôtel de Ville, ils jouent en format spectacle de rue, avec notamment une voiture qu'on voit sur les photos.
0: Renault 21.
1: Voilà. Qui est toute colorée. Ouais. Et donc, oui, bah, eux, c'est... C'est un groupe d'afrobeat, donc voilà, pour ceux qui ne connaîtraient pas, c'est une musique donc qui était populaire dans les années 70, qui
0: Afrique de l'Ouest, ouais, Nigeria,
1: qui a été notamment incarnée par Fela Kuti ou Tony Allen, et voilà, une musique très rythmée, très cuivrée, et voilà, qui est parfaite pour faire la fête.
0: Et les fidèles auditeurs de Jazz Feeling normalement doivent savoir ce que c'est que l'afrobeat. Sinon, on fait un petit contrôle
1: sinon,
0: sur l'émission et ça ne va pas rigoler.
1: Il faut réviser ces classiques.
0: Voilà. Il n'y a pas énormément d'ensembles consacrés quasi entièrement à l'afrobeat en France.
1: Oui, il y en a assez peu. Il y a quelques groupes qui évoluent dans cette esthétique, mais c'est vrai que c'est plutôt rare. En plus, c'est des grosses formations. Enfin, souvent, l'afrobeat, ça se fait pas à 4, quoi.
0: Non,
1: ça, c'est souvent des minimum 6, 8, tout ça. Donc,
0: avec une grosse section de cuivre pour.
1: Exactement. Qu'on voit du volume sonore. Donc voilà, c'est effectivement plutôt rare et on a la chance de les avoir.
0: Quasiment
1: sur place.
0: Je rappellerai juste le nom des musiciens quand même. Hein. Jean Gatien Pasquier est à la trompette, Basile Conan au trombone, Paul Cadier au sax ténor, Romain Meunier au sax baryton. Donc, gros son là encore, hein. Gabriel Bouillon guitare, Jean-Philippe Plougonven à la guitare aussi, Paul Bureau à la basse et Adrien Garrido, François Latouffe et Mathis Meunier aux percussions. Donc ça va dépoter même.
1: Il y a de la percu, il y a du cuivre.
0: Ouais, voilà. Donc alors on écoute, c'est leur clip officiel, hein, tout simplement. Hein. Alarm Clock, donc de la fanfare du grand ensemble Jumbo System.

0: jumbo système, donc l'Afrobeat, et ce rythme de batterie que vous avez pu entendre, c'est un rythme qui a été, tu t'évoquais Tony Allen tout à l'heure, c'est lui qui a mis ça au point, quoi. L'inventeur, on va dire, de la batterie Afrobeat, en fait, qu'on retrouve dans les... Et bien sûr dans le Jumbo System et dans d'autres formations. Donc le 5 juin, fanfare à 19h à la Forteresse et spectacle de rue. Calacuta, c'est pas non plus un nom choisi au hasard, puisque c'était la république de Fela Kuti, qui a été dévastée, défoncée. Ouais. On en parlait il n'y a pas longtemps dans Just Feeling, c'est pas la semaine dernière mais celle d'avant. Et c'est à l'occasion de cette descente de militaires à Calacuta que la mère de Fela Kuti est décédée. Ah oui, suites de. On rappelait ça la dernière fois. On passe au lendemain, donc le samedi 6 juin, avec deux. Ah, tu parlais de figures incontestables du jazz et de la musique en général. Donc, alors, il y aura deux concerts vraiment à retenir. 16h30, ce sera sur la grande scène de la Collégiale Saint-Mel. Et 20h au théâtre aussi et à la Collégiale. Oco Trio, donc Oco Trio, c'est une formation de Fidel Fourneyron. On disait tout à l'heure que Fidel Fourneyron était en résidence, musicien trompettiste, tromboniste et compositeur.
1: Ouais.
0: Et donc c'est un gars qui est assez étonnant parce que, alors on le rappelle aussi, moi j'aime bien le rappeler à chaque fois que c'est le cas. Il est né à Albi, il a commencé dans les Landes, une petite école de musique. Et voilà, après, conservatoire de Bordeaux, etc. Donc ça montre encore la qualité du maillage musical en France, quand même, au niveau des formations et des écoles. Et ensuite, voilà, il s'est orienté vers différents styles musicaux. Il est très attiré par les musiques latinos et par les musiques africaines. On va avoir l'exemple là.
1: Bah, tout à fait, c'est quelqu'un qui dont on connaît le parcours et qui est très éclectique et très qui a les oreilles grandes ouvertes sur plein de musiques, plein d'esthétiques. Et là, pour ce projet en l'occurrence, il s'est intéressé aux musiques d'Afrique, d'Afrique de l'Ouest notamment. Le Oko, c'est un nom de, c'est une divinité Yoruba. Un des peuples du Nigeria, il me semble.
0: C'est ça.
1: Et donc voilà, cette musique, voilà, ça s'inspire des musiques de ce territoire. Et donc c'est quelque chose de très percussif et tout ça. Donc c'est l'instrumentarium, c'est contrebasse, batterie et trombone, donc c'est pas ça. D'instrument harmonique, et voilà, des percussions, du rythme et des soufflants. Et donc c'est quelque chose d'assez intense, de groove est vraiment marqué.
0: Ça prend bien la suite de Jumbo System. En même temps, Fidel Fourneyron, c'est quelqu'un qui est très souvent à Cuba, qui a joué avec des musiciens cubains. Donc il a été à l'ONG aussi. On disait tout à l'heure qu'il y avait pas mal de musiciens. Et donc là, on va écouter dans cette formation Oco Trio. Donc Fidel Fourneyron, on disait trombone. Hein. Et puis tu rappelais les autres instruments. Thibaut Soulas, donc à la basse, et Antoine Paganotti à la batterie. Ils ont sorti un disque en 2024 qui s'intitule Esquisse Afro-Jazz inspirée du Panthéon Yoruba, pour donner le titre précis, avec ce trio Oco, donc, et publié sur le label Oukbar. Le label Oukbar, c'est un label qu'a créé... Fidel Fourneyron. Et donc voilà. Alors le morceau s'intitule Odoudoua. Odoudoua, en fait, c'est un ancêtre pas seulement mythique des Yoruba. Donc le peuple Yoruba, c'est un peuple qui fait partie du groupe Kwa d'Afrique de l'Ouest, tu l'as rappelé, Mathieu, et qui est considéré aussi bien comme un ancêtre que comme une sorte de divinité. Okay. Ça remonte au XIIe siècle, donc on est très loin, hein, mais manifestement, Fourneyron, c'est bien documenté sur l'origine de ce nom. Donc on écoute Oko Trio, le morceau s'intitule Odoudoua.

0: Voilà, Oco Trio, ce sera le samedi 6 juin, 16h30, sur la grande scène de la Collégiale Saint-Mesmes. Et dans la foulée, à 20h, on en parlait tout à l'heure, donc l'essentiel quartet de Henri Texier, avec lui-même à la basse, évidemment, son fils Sébastien Texier, clarinette et saxophone, Manu Kodja, super guitariste.
1: Oui, mais alors,
0: il sera pas là.
1: Il sera pas là.
0: Merde.
1: Finalement.
0: Bon, zut, pardon.
1: voilà, c'est un changement après,
0: de dernière minute.
1: Après l'impression des brochures, okay. Mais c'est Sylvain Rifflet, saxophoniste, qui vient. Donc,
0: donc deux sax.
1: Deux sax.
0: Ok. D'accord.
1: Voilà, je suppose un sax plutôt baryton ou
0: ouais.
1: Et puis
0: pour Rifflet.
1: Voilà.
0: Ouais.
1: Et un sax alto pour
0: et clarinette.
1: Clarinette.
0: Et Gauthier Garrigue.
1: Et Gauthier
0: super Garry. Batteur.
1: Excellent batteur.
0: Donc, belle formation. Donc,
1: et oui, pour accompagner le patron.
0: Et quand même, voilà, Henri Texier, il a quand même commencé, c'est un autodidacte de la basse, hein, il a commencé à 16 ans, donc, dans ses premières formations, 1961, c'est-à-dire qu'on a là 60 ans de musique, en fait, derrière Henri Texier. C'est... Le pape du festif.
1: Bah oui. Bah il fait partie d'une cette génération de gens qui ont ouvert le jazz sur plein d'horizons. Lui avec Michel Portal. Enfin c'est
0: exactement,
1: un peu les
0: François Janot, Eugénie Clark. Enfin toute la bande quoi.
1: Et voilà c'est un peu une figure emblématique de cette scène qui est ultra créative.
0: Ouais.
1: Et voilà et lui il est toujours hyper généreux, hyper inventif aussi dans tous ses projets. Donc là, il s'entoure un peu de compagnons de base, assez fidèles autour de lui. Et oui, ça promet chouette moment.
0: On a présenté son dernier disque il n'y a pas si longtemps que ça, quelques semaines, sur Jazz Feeling. Donc voilà, ça va être l'occasion de... peut probablement de retrouver certains de ces morceaux et puis évidemment beaucoup d'autres. Donc ce sera 20h à la Collégiale donc, et on sera le samedi 6 juin. On passe au... Ah ben non, on va l'écouter peut-être, ce sera pas mal.
1: Ben oui, écoutons Henri.
0: Donc écoutons Henri. Le morceau s'intitule Backrees Mood.
1: Il n'y a pas de morceau qui existe avec ce quartet.
0: Avec, ouais, voilà.
1: Voilà, donc, mais bon, on écoute Henri en tout cas.
0: Voilà, on écoute Henri.

0: Quartet, Quartet Henri Texier. Donc, alors tu disais, Mathieu, effectivement, qu'on n'a pas forcément de morceaux à vous faire écouter avec les formations exactes de Chinois en Jazz. Mais en même temps, c'est aussi l'intérêt de ce festival. C'est-à-dire que ça permet effectivement de sortir déjà peut-être du format disque quand il y en a, et puis aussi de voir et d'écouter des musiciens qui n'ont pas forcément enregistré, ne jouent pas forcément régulièrement ensemble, mais aussi se retrouvent à Chinon pour des expériences.
1: Ouais, carrément. Notamment, il y a un groupe qu'on n'a pas cité là, mais le groupe Bavoila. Qui joue le samedi 6 juin à 15h. Avec Jasmine Lee à la contrebasse. C'était un trio avec Marion Delmont à la guitare et Daphné Jacquet à la clarinette. Et là, ils ont rechangé même l'instrumentarium. Et donc, c'est toujours sur les mêmes compos, mais avec Robin Schmidlin à la guitare et Jasmine Roaba au violon. C'est intéressant de voir comment... Sur des compositions, des mêmes compositions, en tout cas, ils ont des approches différentes et des instruments différents. Donc c'est aussi ça, Chinon en Jazz, c'est l'occasion de voir des groupes expérimenter différentes formules.
0: Ça fait partie de ses caractéristiques aussi. Et là, le trio Bavoila, ce sera le 6 juin à 15h, donc, et ce sera sur le parvis de l'église Saint-Maurice. Donc,
1: exactement.
0: À Chinon. Un autre lieu, évidemment, emblématique, historique de cette ville. On passe au dimanche 7 juin avec, j'ai retenu deux formations. Le quartet de Célia Forestier qui s'appelle June. Alors c'est une sorte d'acronyme. Joy Underneath, donc joie cachée, joie dissimulée, etc. C'est un quartet à cordes, on retrouve évidemment beaucoup de cordes, puisque Célia Forestier, est à la voix, mais elle va jouer de la guitare 8 cordes. C'est une guitare intéressante. Pierre Thérégeol à la voix aussi et à la guitare classique, 6 cordes. Arthur N, donc mandoline et la voix. Et Nicolas Jacobé à la basse et à la voix. Donc c'est.
1: Un quatuor.
0: Un
1: quartet de guitare.
0: Voilà, c'est ça en fait.
1: De cordes. Et Célia Forestier, on l'a accueillie l'année dernière à Chinon déjà, avec le projet du. Le nom, mais d'un trio qui était très chouette, et donc on l'accueille de nouveau avec cette formation avec Pierre Thérégeol aussi qu'on connaît bien, qu'on a accueilli à plusieurs reprises avec différents projets. Je crois qu'il est venu avec Leïla Martial, il est venu l'année dernière aussi avec Aviskis.
0: C'est un habitué,
1: de Chinon.
0: Il a son lit de camp,
1: exactement. entre jazz et folk, je dirais.
0: Jazz un peu de chambre,
1: feutré. Et à la fois des chansons qui peuvent rappeler le songwriting folk. Et ça, c'est un projet aussi qu'on programme dans le cadre d'un échange. En fait, on est en partenariat avec Big Bang Jazz en Bourgogne-Franche-Comté.
0: Un ensemble de Bourgogne, c'est ça,
1: C'est notamment eux qui programment sur Jazz à Nevers. Et donc, on a eu des groupes Tourangeau.
0: Super festival, Jazz à Nevers.
1: Excellent festival. On salue nos amis de Nevers.
0: Ouais, super plateau à chaque fois.
1: On a des groupes Tourangeau qui sont allés jouer à Nevers dans la dernière édition, et nous on accueille des groupes bourguignons sur Chinon en Jazz.
0: D'accord.
1: Ce groupe June en fait partie.
0: Ils viennent avec quelques bouteilles peut-être,
1: j'espère, mais bon, après
0: partager les vins de Loire et les vins.
1: Voilà, à Chinon on devrait pas manquer de bouteilles.
0: On va écouter donc cette formation de Célia Forestier avec un morceau qui s'intitule Behold.

0: Voilà, on faisait allusion tout de suite aux merveilleux cépages de Bourgogne et de Val-de-Loire. Donc, n'abusez pas d'eau ferrugineuse pendant ce festival. Rappelez-vous, c'est formellement déconseillé. Alors ça, ce sera. Alors, intéressant, Célia Forestier June, donc c'est le 7 juin à 15h, promenade des docteurs Matray.
1: Ouais.
0: On me suis dit, qui sont ces docteurs? J'en ai pas trouvé plusieurs, j'en ai trouvé un en fait. C'est Quai des Bords de Vienne. Il a été député radical socialiste dans les années 30, maire de Chinon sous l'occupation, et relativement bien apprécié par Vichy. Donc vous voyez, il n'y a pas que les plaques de rue des négriers et des colonialistes à la Bugeaud qui sont maintenues, mais il y a aussi des maires qui ont passé les années 40 sans souci. On passe à 16h, juste après, donc. Pour un duo, un autre duo, donc Super Pêche. C'est un duo qui est né en Corrèze. J'ai vu pas mal de photos d'eux. Ils sont en pleine montagne, dans les Alpes notamment, avec un sax baryton. C'est Laure Fischer qui tient le sax. Et le violoncelle à cordes sympathiques d'Alexis Thépot. Donc, cordes sympathiques, ce sont des cordes en fait, qui existent sur l'instrument, mais qui ne sont pas jouées, qui ne sont pas frottées ni touchées, etc. Et donc, qui vibrent toutes seules. Voilà. Tu connais cette formation, Mathieu?
1: Alors,
0: tu
1: je l'ai découvert.
0: Tu l'as découvert, toi?
1: Quand Sylvain nous a présenté la programmation. Mais ouais. Bah oui, c'est un duo, comme tu le disais, avec saxophone baryton et violoncelle à cordes sympathiques. Voilà, c'est une musique assez inventive, assez sensible, qui peut être un peu plus expérimentale et un peu plus dans la musique de création que d'autres musiques, mais
0: ouais.
1: En tout cas, c'est un vrai dialogue entre ces deux instruments
0: qui sont rarement ensemble, en tous les cas en duo.
1: Effectivement. Hein donc voilà, ça va être quelque chose d'assez rythmé et d'assez qui joue beaucoup sur les timbres et les harmonies entre ces deux morceaux, entre ces deux instruments.
0: Ben, on va écouter.
1: Et c'est également un groupe bourguignon. Qui est programmé dans le cadre de l'échange.
0: Avec l'échange. Ok. Eh bien, on écoute ce duo, donc Super Pêche, et qui nous interprète Vignemale. Vignemale, si mes souvenirs de géo sont bons, c'est un pic des Pyrénées.
1: C'est un pic des Pyrénées.

0: Et voilà, super pêche. Donc, 16h, promenade des docteurs Matray à Chinon le dimanche 7 juin. On reste toujours sur le dimanche. Beaucoup de concerts hein, prévus ce jour-là. Et on passe au quintet du saxophoniste Hugues Maillot, qui est musicien de l'ONG, de Sylvain Hélary. Et avec son quintet qui s'appelle L'Arbre Rouge.
1: Oui. Hugues Maillot, donc un saxophoniste, voilà, un grand saxophoniste qu'on a accueilli aussi avec son projet Gaga Gundul récemment, puisqu'il jouait, il fait partie de l'ensemble Pimaï, et donc ils ont joué avec des musiciens indonésiens.
0: Ouais.
1: Voilà, on l'avait vu sur d'autres groupe dont je n'ai plus le nom, mais on l'avait déjà accueilli au

0: Oui.
1: Voilà, avec des gens qu'on connaît bien dans le circuit du jazz contemporain. Sophie Bernardo au basson, Clément Janinet au violon, Joachim Florent à la contrebasse et Bruno Ducret au violoncelle. Bruno Ducret qui était déjà là il y a 2 ans avec Louis Clavis. Et voilà, c'est une musique qui est d'apparence assez classique, mais voilà, qui évoque la rêverie et puis voilà, des voyages. Alors on a mis des voyages spatio-temporels, mais voilà, c'est qui évoquent des lieux, des moments, voilà, donc c'est une musique un peu abstraite, un peu voilà, mais qui est pour musique pour rêver,
0: quoi. Ouais, pour préciser ce que tu dis, Mathieu, leur dernier disque qui s'intitule L'Arbre Rouge, donc le nom de la formation, leur dernier disque paru chez BMC. BMC, ouais. un label hongrois.
1: Ouais, Budapest Music Center.
0: Ouais, voilà, qui s'appelle Invocation.
1: Ouais. Donc, ils font un excellent travail.
0: Donc

0: Voilà. Et donc, Hugues Maillot a bossé aussi avec, on parlait tout à l'heure de la camaraderie du jazz, donc avec Fidèle Fourneyron,
1: Ok.
0: notamment dans un groupe qu'il avait comment dire, constitué après ses voyages à Cuba, qui s'appelait Kevol.
1: Ok.
0: Voilà. Et donc, on va écouter, hein, l'Arbre Rouge, My Sweet Blue Lullaby.

0: L'arbre rouge, donc instrument à cordes et avant, on disait tout à l'heure, hein, on retrouve ça beaucoup. Voilà. Et sans batterie.
1: Sans batterie.
0: Hein, donc, bah, comme plusieurs autres formations.
1: Ouais,
0: donc,
1: ouais.
0: Et donc l'arbre rouge donc, du saxophoniste Hugues Maillot, donc, ça se situera à la collégiale Saint-Même, hein, grande scène toujours, à 17h30. Et puis on va terminer avec une autre formation, 2 heures plus tard, au même endroit, Garden of Silence.
1: Garden of Silences, ouais. Projet européen de Clément Janinet, et donc violoniste de qui a les oreilles ouvertes sur sur plein d'esthétiques, on sait très éclectique, et pour ce quartet européen, il s'est entouré de Ambre Vuillermoz à l'accordéon, du contrebassiste allemand Robert Lukacu et de l'immense trompettiste norvégien Arve Henriksen. Pour une musique hyper belle. Des choses assez abstraites, assez délicates. Il s'inspire aussi de musique baroque, de musique renaissance. La tradition musicale européenne, mais il l'emmène un peu vers d'autres cieux, et c'est un très très beau quartet qui vient clôturer cette édition.
0: Et puis tu le rappelais, hein, baroque. Janinet, ses goûts pour les musiques latino-américaines, africaines, ça, comme tu dis, ça louvre, quoi.
1: Oui.
0: Baroque, Yoruba, c'est aussi une caractéristique des, entre guillemets, nouveaux jazzmen.
1: Oui.
0: On va les écouter, donc c'est Jean. Garden of Silences, donc avec un très beau titre, je trouve, Song for Madeleine.

0: Voilà, vous avez avec ce groupe Garden of Silences, comme avec d'autres hein, qu'on a écouté dans cette émission, l'exemple de musiciens, musiciennes qui ne s'interdisent rien, ni aucune approche, ni aucun instrument, ni aucune influence. Ouais. Et voilà, ça vous donne une idée du jazz vivant actuel d'aujourd'hui. Donc, petite précision, ce groupe Garden of Silences est en train de sortir en ce moment. Alors, je ne sais pas si c'est sorti ou ça va le faire.
1: C'est sorti,
0: chez BMC,
1: il me semble. Ça vient de sortir.
0: Leur dernier disque. Voilà. Et on le disait avec Mathieu à l'instant, un label vraiment à découvrir.
1: Ah bah oui.
0: À tout point de vue.
1: Qui a sorti des choses incroyables. Ouais. Enfin voilà, je pense qu'ils sortent des choses à peu près tous les mois tous les deux mois. Il y a énormément de sorties. Et c'est toujours de qualité.
0: Ouais, complètement. Et allez voir sur le site, hein, vous allez voir, c'est un festival de couleurs et de graphismes.
1: Ils ont une salle aussi qui est à Budapest,
0: ah ouais, okay.
1: Voilà, un club de jazz qui s'appelle le Opus Jazz Club,
0: okay.
1: qui est super chouette,
0: ouais.
1: Et on les salue parce que
0: on les
1: connaît un peu,
0: ouais.
1: Via le réseau jazz européen.
0: D'accord.
1: Et voilà, ils font
0: Vous êtes allé à Budapest dans cette salle
1: Alors moi, je suis passé devant, mais je suis pas allé au concert, mais en tout cas voilà, je connais les gens qui.
0: C'est Texier qui avait fait un album dont la couverture était, il me semble, dans les bains de Budapest, les vieux bains de Budapest, ça me dit quelque chose, ouais. Ok, écoute, merci beaucoup pour toutes ces précisions, Mathieu,
1: merci,
0: et ta présentation du festival, donc Chinois en Jazz, 25e édition, donc à partir du jeudi 4 juin jusqu'au dimanche, 7 juin. Si vous voulez revoir ça avec précision, bien sûr, vous pourrez écouter l'émission. Mmh. Et puis, vous avez un petit programme qui a été concocté par le Petit Faucheux. Et vous pouvez aller sur le site du Petit Faucheux. Vous aurez
1: tout
0: un tas d'infos, y compris d'ailleurs si vous voulez réécouter des morceaux de ces formations. Merci beaucoup encore une fois, Mathieu.
1: Ben,
0: et merci pour le boulot du Petit Faucheux.
1: Et ben, merci
0: pour organiser ça.
1: Merci pour le soutien de la radio RFL.
0: Avec plaisir.
1: Voilà, c'est toujours plaisant et agréable de voir qu'on bosse tous ensemble.
0: Exactement, exactement. Voilà. Avec grand plaisir. Merci Abdel pour ta participation.
1: Merci Abdel.
0: Au revoir à toutes et à tous. À bientôt.
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